Bonjour chers auditeurs, ici Ankara Radio, la voix de la Turquie. Nous sommes le mardi 29 septembre 2026. Mesdames et messieurs, nous sommes heureux de vous retrouver sur les ondes de la radio La Voix de la Turquie, émettant dans la bande des 31 mètres sur 17 740 kHz vers l'Europe, dans celle des 31 mètres sur 9 880 kHz vers l'Afrique du Nord et de l'Ouest, et dans celle des 41 mètres sur 7 360 kHz vers l'Afrique orientale. Pour nos émissions via satellite Turksat 4A, polarisation verticale sur la fréquence 11 958, Turksat 4A, polarisation horizontale sur la fréquence 12 092 et Galaxy 19, polarisation verticale sur la fréquence 11 960. Chers auditeurs, notre émission de ce jour vous sera présentée par moi-même Özgül ainsi que notre technicienne Aslı. Au cours de notre émission de ce jour, vous pourrez écouter les programmes intitulés « Ce qu'on ne sait pas sur la Palestine et les zones de conflit en Afrique ».

Mesdames, Messieurs, voici tout d'abord les principaux titres de nos informations de ce jour. Erdogan promet de continuer à crier la vérité pour la Palestine. Khamenei affirme que les États-Unis seront chassés du Moyen-Orient. Trump dément être disposé à alléger les sanctions contre l'Iran. Guerre Russie-Ukraine, Poutine décide d'agrandir l'armée. Zelensky, plus de 8000 soldats nord-coréens en Russie. Et enfin, la facture énergétique de l'UE a augmenté de plus de 100 milliards d'euros cette année. Nous passons à présent au détail de nos informations. Erdogan promet de continuer à crier la vérité pour la Palestine. Le président turc Recep Tayyip Erdogan a affirmé que son gouvernement continuerait avec courage à dénoncer les injustices. À l'issue du Conseil des ministres à Ankara, il a qualifié les actions israéliennes à Gaza et en Cisjordanie de terrorisme d'État, rappelant que la cause palestinienne reste en tête de l'agenda international turc. Il a dénoncé le fait que le président palestinien Mahmoud Abbas se soit vu refuser l'accès à l'ONU alors qu'une tribune y était offerte aux criminels de guerre visant Netanyahou pour débiter leurs mensonges. Erdogan a averti que la Turquie continuerait ce combat sans détour, promettant de ne jamais abandonner ni le peuple palestinien ni les victimes du terrorisme au Liban et en Syrie tant que les responsables

0: responsables de ces crimes contre l'humanité n'auront pas été traduits en justice. Khamenei affirme que les États-Unis seront chassés du Moyen-Orient. Le guide suprême iranien Ali Khamenei a déclaré que les troupes américaines devront tôt ou tard quitter le Moyen-Orient. À la télévision d'État, il a affirmé que les États-Unis ont subi des coups douloureux et que leurs forces n'osent plus s'aventurer au-delà de la mer d'Arabie, prédisant que la région sera bientôt débarrassée de leur présence. Sur un autre front, le ministre iranien des Affaires étrangères, Abbas Araghchi, a indiqué que des médiateurs qataris ont transmis de nouvelles propositions à Washington visant à satisfaire les conditions iraniennes pour la réouverture du détroit d'Ormuz. Selon l'agence IRNA, une réponse américaine définitive pourrait arriver dès mardi. Trump dément être disposé à alléger les sanctions contre l'Iran. Donald Trump a démenti être prêt à alléger les sanctions contre l'Iran et à débloquer ses fonds gelés en échange de gestes concrets sur son programme nucléaire. Réagissant à une information d'Axios, il a écrit « Ce n'est pas vrai, je ne leur ai rien proposé ». Exigeant le retrait immédiat de l'article, jugé infondé. Selon Axios, citant des responsables américains anonymes, Trump se serait dit ouvert à cet allègement, une piste évoquée lors des médiations qataries et pakistanaises entre Washington et Téhéran. Trump multiplie les critiques contre CNN, le New York Times et le Washington Post qu'il qualifie de fake news, tout en s'étant récemment confié à Axios sur les tensions avec l'Iran. Nous continuons à vous présenter les informations en français sur les ondes de la TRT Radio, la voix de Turquie. Guerre Russie-Ukraine, Poutine décide d'agrandir l'armée. Par décret, Vladimir Poutine a porté les effectifs militaires actifs à 1,55 million d'hommes, une nouvelle hausse après celle d'août, portant le total des forces armées russes à 2,44 millions. À Kiev, des explosions ont retenti mardi matin, des débris de missiles sont tombés dans un jardin, un incendie s'est déclaré ailleurs dans la ville. La veille, des frappes de drones russes avaient fait 9 morts et plus de 80 blessés à travers le pays. De retour de France, le pape Léon XIV a appelé Moscou et Kiev à s'asseoir à la table des négociations. L'OTAN, par la voix du général Grinkevich, a affirmé que les tentatives de sabotage russes en Europe, drones piégés en Allemagne, fusées éclairantes tirées sur un hélicoptère danois, visaient à diviser les alliés sans y parvenir. Face au retard d'aide étrangère, le Premier ministre ukrainien Sergueï Koretsky a annoncé le report de certains projets, dont des travaux de reconstruction. Poutine a par ailleurs ordonné la mise sous administration provisoire des actifs russes du groupe allemand Metro, après des mesures similaires contre Nestlé et Auchan, tandis qu'un drone russe a endommagé un poste frontière ukrainien près de la Pologne, alimentant l'inquiétude de Varsovie et de ses alliés. Zelensky, plus de 8000 soldats nord-coréens en Russie, 10 000 autres en préparation de guerre. Le président ukrainien Volodymyr Zelensky a affirmé que plus de 8000 soldats nord-coréens se trouvent actuellement en territoire russe, avec 10 000 autres actuellement en formation pour rejoindre le front. Il avait précédemment averti que jusqu'à 50 000 soldats nord-coréens pourraient à terme participer à l'effort de guerre russe. Kiev estime que la Corée du Nord a envoyé entre 14 000 et 15 000 soldats depuis 2024, majoritairement déployés dans la région de Koursk. Macron en Espagne pour une visite officielle de 2 jours. Emmanuel Macron et son épouse Brigitte Macron sont arrivés à Madrid pour une visite officielle de 2 jours. Le président français a d'abord rencontré le roi Philippe VI au Palais Royal avant un déjeuner offert en son honneur au palais de la Zarzuela. Macron doit rencontrer demain le Premier ministre Pedro Sanchez et participer à un forum économique ainsi qu'à des rencontres sur la jeunesse et les réseaux sociaux. Plus de 10 accords sont attendus entre les deux pays portant sur le numérique, l'énergie, la lutte contre la désinformation, les politiques agricoles et halieutiques communes et la lutte contre le narcotrafic maritime. Le traité d'amitié franco-espagnol signé par Sanchez et Macron lors du sommet de Barcelone en 2023 sera également ratifié par le Sénat espagnol à cette occasion, un texte visant à renforcer la coopération bilatérale, notamment sur les questions migratoires et énergétiques. Sur le plan économique, la France est le premier marché d'exportation de l'Espagne, avec des échanges commerciaux dépassant 90 milliards d'euros selon Madrid. Elle est aussi son troisième fournisseur derrière l'Allemagne et la Chine, un accord de double nationalité entre les deux pays est entré en vigueur en 2021. « Nous continuons à vous présenter les informations en français sur les ondes de la TRT Radio, la voix de Turquie.
1: La facture énergétique de l'UE a augmenté de plus de 100 milliards d'euros cette année. Le commissaire européen à l'énergie, Dan Jorgensen, a affirmé que l'UE avait payé cette année plus de 100 milliards d'euros supplémentaires pour un volume

américain d'interdiction d'exportation de diesel, il a jugé la libre circulation de l'énergie dans l'intérêt des deux parties. Une lettre de Jorgensen aux États membres demandant des mesures pour réduire la demande de gaz et d'électricité avait fuité la semaine dernière. Le taux de remplissage des stocks gaziers de l'UE avoisine 70%, bien en deçà des niveaux d'habituel. Sur le TTF néerlandais, référence du marché européen, le prix du mégawattheure est passé d'environ 30 à 72 euros depuis les frappes américano-israéliennes contre l'Iran. Gaspillage alimentaire dans l'UE, 129 kg par habitant en 2024. Selon les données publiées par Eurostat, le gaspillage alimentaire total dans l'Union européenne est passé de 57,5 millions de tonnes en 2023 à 57,9 millions de tonnes en 2024, portant le gaspillage par habitant à 129 kg. Les ménages en sont responsables à hauteur de 53%, tandis que les 47% restants proviennent de la chaîne d'approvisionnement alimentaire, production, boisson, restauration et distribution. Et enfin, 21 pièces archéologiques restituées par les États-Unis exposées au Musée national de Damas. 21 pièces archéologiques restituées par les États-Unis ont été présentées au Musée national de Damas, selon Amar Kenawi, directeur des affaires muséales syriennes. Ces objets ont été rapatriés à bord de l'avion présidentiel dans la délégation accompagnant le président Ahmed al-Shara. Kenawi a souligné la portée politique et culturelle particulière de cette restitution dans le contexte actuel, estimant que le retour d'objets sortis illégalement du pays pendant la guerre contribue à ce que les Syriens retrouvent leur identité perdue. Restituer des pièces archéologiques, c'est restituer l'identité syrienne, a-t-il déclaré. Il a exprimé l'espoir de voir revenir toutes les pièces exfiltrées illégalement de Syrie, comparant ce retour à celui des Syriens déplacés par la guerre civile, regagnant enfin leur pays et leur foyer. Provenant de différentes régions et époques historiques, ces objets portent tous, selon lui, les caractéristiques de l'art syrien. Mesdames et messieurs, c'était le bulletin d'information de la TRT Radio, la voix de la Turquie. Mesdames et messieurs, notre émission de ce jour continue avec une pause musicale. Nous écoutons Emel Müftüoğlu qui nous chante Çok Ayıp, suivi de Göksel avec Senden Başka.

Les citadelles et tunnels souterrains. Une obscurité totale. De part et d'autre, de vieux murs de pierre s'élèvent et entre eux résonne un bruit de pas. Imaginez-vous avançant dans un passage étroit, à plusieurs mètres sous terre. Ici, impossible d'apercevoir le ciel, seul le silence de la pierre et de la terre vous enveloppe. Mais ce n'est pas une grotte ordinaire sous la ville, c'est la présence d'une autre ville qui résiste au temps. Alors quel serait le moyen le plus insolite de défendre une cité? Ériger de hautes murailles, construire des portes gigantesques ou détruire soi-même ses murailles le jour venu? En 1191, à Ascalon, c'est exactement cette décision qui fut prise. Acre, elle, a déplacé sa défense sous terre dans des tunnels creusés entre les pierres. À Gaza, en revanche, la force qui maintenait la ville debout ne résidait pas seulement dans ses murailles, mais dans cet héritage profond accumulé au fil des siècles par les savants et les caravanes qui empruntaient ses routes. Trois villes historiques qui ont façonné le destin de la géographie palestinienne. Trois récits de défense bien distincts. Et un point commun à tous. Qu'est-ce qui protège réellement une ville et une patrie? Acre, une antique cité portuaire blottie sur la côte méditerranéenne au creux d'une baie naturelle. Pendant des siècles, elle fut l'une des étapes les plus cruciales du commerce, des mouvements militaires et des routes de pèlerinage. Comme le souligne l'UNESCO, Acre conserve du Moyen Âge à nos jours un patrimoine historique extraordinaire, vivant aussi bien en surface que sous terre. Après la grande transformation opérée à l'époque mamelouque, une part importante de la cité croisée fut ensevelie sous terre, et c'est sur elle que fut bâtie la ville ottomane que l'on connaît aujourd'hui. Cette strate souterraine conserve encore intactes ses rues, ses quartiers, ses édifices et tout un réseau d'infrastructures complexes. C'est précisément là que commence l'histoire d'Acre. Une ville peut être détruite en surface et pourtant continuer à vivre sous terre et à y préserver son identité. L'une des structures les plus connues de ce réseau souterrain est le tunnel des Templiers. Les recherches archéologiques montrent que ce corridor de pierre, long d'environ 350 mètres, servait de voie secrète reliant le port au point stratégique de la ville. Tandis que la ville suivait son cours en surface, sous terre circulait une veine cachée, garante de la sécurité et des connexions de la cité. L'histoire de résistance d'Acre, bien sûr, ne s'est pas arrêtée au Moyen Âge. En 1799, lorsque Napoléon Bonaparte assiégea la ville, la défense ottomane palestinienne commandée par Ahmed Pacha el-Jazar infligea la défaite à l'armée française et la contraignit à battre en retraite. Acre a ainsi prouvé une fois de plus comment la pierre, alliée à la bonne stratégie, peut se transformer en une résistance intemporelle. Détruire une ville pour la protéger. Cela semble un paradoxe. Mais en fait, c'est une très bonne stratégie dans le droit de la guerre. Car ici, l'objectif, ce n'était pas de se retrancher dans ses propres murailles, mais plutôt d'empêcher l'ennemi de revenir sur les terres palestiniennes. D'ailleurs, les murailles d'Ascalon n'étaient pas juste une ligne de défense, c'était en même temps le symbole de la souveraineté sur ces terres, son honneur et en même temps son identité.

0: descendant vers le sud le long de la côte, nous arrivons à Ascalon. En raison de sa position stratégique entre l'Égypte et la région de Damas, le Levant, Bilad al-Sham, cette cité antique était surnommée dans la géographie arabe « la fiancée de la Syrie », réputée pour ses murailles quasiment infranchissables. Mais l'histoire la plus radicale d'Ascalon s'est écrite au moment où ses murailles furent détruites. En 1187, Saladin reprend la ville aux croisés. Mais quelques années plus tard, quand éclate la troisième croisade, le risque apparaît que la cité tombe aux mains de l'ennemi et se transforme en une puissante base militaire. En 1191, Saladin prend alors une décision extrêmement difficile mais stratégique. Il ordonne la destruction des murailles d'Ascalon. Et Gaza. À Gaza, l'histoire dépasse de loin celle d'une simple forteresse, car pour comprendre Gaza, il faut se pencher sur la carte et sur les routes qui la traversent. Située sur l'axe principal entre l'Égypte et Damas, Gaza fut un point de passage pour les marchands, les pèlerins et les armées. Mais l'aspect sans doute le moins connu de cette ville, c'est qu'elle fut aussi un grand centre du savoir. Aujourd'hui, le nom de Gaza est malheureusement associé le plus souvent à l'occupation et à la guerre. Pourtant, une étude publiée dans la prestigieuse revue Journal of the Royal Asiatic Society démontre, documents historiques à l'appui, comment Gaza est devenue sous les Mamelouks un pôle intellectuel régional. Entre 1260 et 1516, les investissements consentis à Gaza ont permis l'implantation d'institutions éducatives solides et la formation d'un vaste cercle de savants. Sous les Ayoubides puis les Mamelouks, de nombreux traditionnistes et érudits, allant et venant entre l'Égypte et la Syrie, y firent halte, y donnèrent des cours de hadith et y rédigèrent leurs œuvres. Gaza fut ainsi une étape non seulement pour les caravanes, mais aussi pour la pensée et le savoir. On mesure la grandeur d'une ville non pas seulement à la hauteur de ses murailles, mais aussi aux hommes qu'elle a formés et accueillis. Acre nous a révélé cette résistance tapis sous terre. Ascalon, cette intelligence stratégique capable au besoin de renoncer. Et Gaza nous a montré que les routes ne portaient pas seulement des hommes, mais aussi le savoir et la culture. Mais une fois que l'homme eut appris à mesurer la terre, à élever des murailles et à creuser des tunnels sous le sol, son regard s'est tourné ailleurs, vers le ciel. Ceux qui la nuit montaient la garde dans les citadelles n'étaient pas seuls dans l'obscurité. Au-dessus d'eux, les étoiles leur murmuraient la direction, le temps, la distance. L'homme n'a pas seulement appris à protéger sa ville, il a appris à lire le ciel pour trouver sa route. Alors quand et comment l'homme a-t-il commencé à lire le ciel comme une carte? Dans le prochain épisode, nous partons pour ce voyage fascinant qui va des profondeurs de la terre à l'infini du ciel. Prenez soin de vous.
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Zone de conflit en Afrique. En Éthiopie, l'union des 7 groupes armés et d'opposition sous le nom de Coalition des forces populaires éthiopiennes pour la survie indique que la crise sécuritaire dans le pays entre dans une nouvelle phase. Cette alliance, qui réunit le mouvement national Fano Amara, le Front de libération du peuple du Tigré, TPLF, l'armée de libération Oromo, OLA, ainsi que 4 autres groupes issus des régions d'Ogaden, d'Afar, de Beni Shangoul et de Gumuz, a annoncé vouloir renverser le gouvernement d'Abiy Ahmed, puis mettre en place une administration de transition inclusive. Nous vous présentons l'analyse du Dr Kaan Devejeolo, coordinateur pour l'Afrique du Nord et de l'Est à Orsam. L'importance de cette évolution ne tient pas au nombre de groupes réunis, mais au fait que des projets politiques jusqu'ici particulièrement difficiles à concilier se retrouvent désormais au sein d'un même camp. Il s'agit d'acteurs qui, jusqu'à récemment, se trouvaient sur des fronts différents et parfois même directement opposés. L'exemple le plus frappant est celui des relations entre le FANO et le TPLF. Durant la guerre du Tigré de 2020 à 2022, les forces du FANO avaient combattu aux côtés du gouvernement fédéral contre les forces du Tigré. Aujourd'hui, les deux mouvements font partie de la même alliance. De plus, des différents territoriaux particulièrement sensibles, comme celui concernant le Tigré occidental, entre les parties Amara et Tigréenne, n'ont toujours pas été réglés. La création de cette nouvelle alliance ne signifie donc pas que ces différends ont disparu, elle laisse plutôt penser que les différentes parties considèrent désormais le gouvernement fédéral en place comme une menace plus urgente pour leurs intérêts. Pour l'heure, cette structure apparaît donc moins comme une coalition fondée sur une vision commune de l'Éthiopie que comme une coalition née d'une perception commune de la menace. Cette évolution montre également, une fois de plus, que l'instabilité en Éthiopie ne peut pas être analysée uniquement à travers la question du Tigré. La lutte armée menée depuis longtemps autour de la question Oromo, les affrontements entre le FANO et le gouvernement fédéral, particulièrement intenses dans la région Amara depuis 2023, ainsi que les revendications ethniques et politiques dans les régions périphériques ont rendu la carte des crises du pays de plus en plus fragmentée et multipolaire. Les derniers affrontements au Tigré et la décision du TPLF de déclarer en juillet l'accord de Pretoria de fait caduc constituent certes un risque sérieux. Mais la nouvelle alliance montre précisément que la fragilité de l'Éthiopie dépasse largement la seule question du Tigré. La deuxième question importante concerne les acteurs extérieurs et les rivalités régionales dans la Corne de l'Afrique. Les sources ouvertes, actuellement, disponibles ne fournissent pas suffisamment d'éléments permettant d'affirmer que cette nouvelle alliance a été constituée par un acteur extérieur. Il est donc encore trop tôt pour établir un lien direct avec un éventuel soutien extérieur. Cependant, la fragmentation des groupes armés en Éthiopie et l'approfondissement de leurs conflits avec le pouvoir central les rendent progressivement plus susceptibles d'être instrumentalisés dans le cadre des rivalités entre les États de la région. Compte tenu des alliances fluctuantes qui se sont constituées ces dernières années dans la Corne de l'Afrique, le risque que les lignes de fracture ethnique, politique et même religieuse de l'Éthiopie deviennent des vecteurs de la compétition extérieure constitue une menace sécuritaire qu'Addis Abeba ne peut ignorer. Cette évolution intervient en outre alors que le processus de dialogue national se poursuit en Éthiopie. La commission du dialogue national estime que les parties au conflit, y compris les groupes armés, doivent être représentées à la table des négociations. En 2026, elle a également mené des discussions avec des groupes Amara et en déposé les armes. Dans le même temps, les critiques selon lesquelles des acteurs armés et politiques importants ne seraient pas suffisamment représentés dans ce processus persistent. Pour le gouvernement, l'enjeu principal sera donc de parvenir à établir un équilibre entre la pression militaire et le dialogue politique. C'est également là que se pose la question fondamentale qui déterminera la longévité de la nouvelle alliance pour la survie. L'opposition à Abiy Ahmed pourra-t-elle, et pendant combien de temps encore, reléguer au second plan les différences historiques entre ces groupes et leurs visions très différentes de l'avenir de l'Éthiopie ? L'histoire récente de l'Éthiopie et de la Corne de l'Afrique montre que les alliances fondées uniquement sur un ennemi commun peuvent se fragiliser lorsque leurs membres ne parviennent pas à s'accorder sur un projet politique commun. Dans ce cas, les divergences entre les différents groupes peuvent à leur tour devenir une source de nouveaux conflits. L'apparition de cette nouvelle alliance ne doit donc pas seulement être considérée comme un défi militaire lancé à Addis Abeba. Elle constitue aussi une nouvelle étape d'une lutte plus large, celle qui déterminera si l'avenir de l'Éthiopie

L'Éthiopie se construira à travers la compétition armée ou par la voie d'une négociation politique inclusive. Nous vous avons présenté l'analyse de Dr. Kaan Devecioğlu, coordinateur pour l'Afrique du Nord et de l'Est à Orsam. 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

dans la bande des 31 mètres sur 17 740 kHz vers l'Europe, dans celle des 31 mètres sur 9 880 kHz vers l'Afrique du Nord et de l'Ouest, et dans celle des 41 mètres sur 7 360 kHz vers l'Afrique orientale. Nous sommes arrivés une fois de plus à la fin de notre émission de ce jour qui vous a été présentée par moi-même Özgül ainsi que notre technicienne Aslı. Nous espérons vous retrouver demain à la même heure et sur la même longueur d'onde. Au revoir.